0: Météo-France, DMS Côte numéro 182. Émis le dimanche 30 août 2026, à 15h18, UTC. Annulé remplace le BMS numéro 181. Avis de grand frais point de lag. Imbavalable du dimanche 30 août, à 20h, UTC. Au lundi 31 août, à 3h, UTC. Vent. Ouest. À sud-ouest 7. Rafale.
1: 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Bon quart à tous. Terminé.

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Du Cross Corsen, je passe canal 79, 7, 9.

0: Origine Météo-France, BMS code numéro 182. Il est le dimanche 30 août 2026, à 15h18, UTC. Annuler remplace le BMS numéro 181. Avis de grand frais point de lag. Bavable dimanche 30 août, à 20h, UTC. Au lundi 31 août, à 3h, UTC. Vent. Ouest, à sud-ouest 7. Rafale.
1: 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Bon quart à tous. Terminé.
2: Le 5 du Côte de Bretagne, bonjour.

Donc Tain de Bréa sur 16, je vous reçois. Enfin, hier, on passe sur 10. Je passe 10. Bréa du côte de Bretagne, stand by s'il vous plaît, 2 minutes.

0: Un Bréa du Côte de Bretagne.
1: Côte de Bretagne, de Bréa 110, je vous reçois fort et clair, je vous écoute.
0: Ouais, donc chargement sur la Lorraine entre 1h20 et 3h, approximativement 1180 m3, 6 personnes à bord, 4m20 de tirant d'eau et je fais route sur Tréguier avec un ETA à petit peine à 7h40.
1: Bien reçu, Côte de Bretagne, c'est tout bien pris. Je vous souhaite un bon trajet jusqu'à Tréguier et une bonne journée à vous.
0: Terminé. Merci, Bancard.

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Du Cross Corsen, je passe canal 79. 7, 9.

0: origine Météo-France, bulletin Côtier pour la bande des 20 000, du Cap de l'Agde, à la pointe de Pinard, du dimanche 30 août 2026, à 18h15 légal. Le vent fait référence au vent moyen selon l'échelle Beaufort, la même est exprimée en échelle Douglas. L'heure légale correspond, l'hiver, à l'heure UTC, plus 1 heure, et l'été, à l'heure UTC, plus 2 heures. Attention, en situation normale, les rafales peuvent être supérieures de 40% au vent moyen et les vagues maximales atteindre 2 fois la hauteur significative. Avis de grand frein numéro 182. Situation générale le dimanche 30 août 2026, à 12h, UTC et évolution. Dépression 1000 hectopascales, à l'ouest immédiat de l'Irlande, se décalant vers l'est-nord-est, prévu 1003 hectopascales en mer du Nord demain, à la mi-journée. Dorsale atlantique, associée à l'anticyclone 1026 hectopascales au sud des Açores, se renforçant demain sur le golfe de Gascogne et la Manche. Prévision pour la nuit du dimanche 30 août au lundi 31 août. Vent. Sud-ouest 5 à 6. Virant ouest, à sud-ouest en début de nuit et fraîchissant localement 6 à 7 de l'Agde, à bas, puis mollissant ouest 5 à 6 partout en fin de nuit. Rafale. Mer. De Flémanville, à Bréa. Peu agitée, à agiter, devenant localement forte vers le large en seconde partie de nuit. Ailleurs, forte. Houle. De l'Agde, à Bréa. Ouest, à nord-ouest 50 cm, à 1,50 m, jusqu'à 2 m vers l'Agde en fin de nuit. De Bréa, à Pinard. Ouest 1,50 m, à 2 m, s'amplifiant du 1,50 m. À 3,50 m en milieu de nuit. Temps. Averses localement orageuses en début de nuit, puis nuageux avec quelques averses en seconde partie de nuit. Visibilité. Moyenne, à mauvaise sous averse. Prévision pour la journée du lundi 31 août. Vent. Ouest, à nord-ouest 4, à 5, temporairement 5, à 6 de l'Agde, à Bréa le matin. Mollissant localement 2 à 4 de Bréa, à Pinard l'après-midi. Rafale. Mer. De Flémanville, à Bréa. Peu agitée, à agiter, temporairement forte vers le large le matin. Ailleurs. Forte, s'atteignant agitée, à forte l'après-midi. Houle. De l'Agde, à Bréa. Ouest, à nord-ouest 50 cm. À 1,50 m, et jusqu'à 1 m vers le large. De Bréa, à Pinard. Ouest 1,50 m, à 3 m, et jusqu'à 3,50 m sur Pointe-Bretagne le matin. Temps. Nuageux avec averses éparses le matin, voilé l'après-midi. Visibilité. Bonne. Localement moyenne sous averse le matin. Tendance pour la nuit du 31 août. Et la journée du mardi 1er septembre. Vent. Secteur ouest dominant 2 à 4. Mer. Certainement peu agité, à agiter en soirée, puis progressivement belle, un peu agité par l'est l'après-midi. Houle. Ouest 1,50 m, à 2,50 m, mais 50 cm, à 1,50 m de Flémanville, à Bréa. S'amortissant progressivement 50 cm, à 1 m partout l'après-midi. Temps. Peu nuageux, temporairement très nuageux avec rares averses en seconde partie de nuit. Visibilité. Bonne. Temporairement moyenne sous averse. Observation le dimanche 30 août 2026. À 15h, UTC. Ouessant. Vent sud-ouest 17 nœuds. Rafale 27 nœuds, mer peu agitée, 1010 hectopascales en baisse, très nuageux, à couvert, visibilité 8000. Bas, vent sud-ouest 16 nœuds. Brignoban, vent sud-ouest 16 nœuds, rafale 27 nœuds, mer peu agitée, clair ou peu nuageux, visibilité 9000. Bréa, vent sud-ouest 14 nœuds, visibilité 13 000. Cœur de l'Agde. Vent sud-sud-ouest, 14 nœuds, 1000 hectopascales en baisse. Pointe du Raz. Vent sud-ouest, 19 nœuds. Le prochain bulletin sera enregistré le lundi 31 août 2026, vers 6h15 légal. Météo France vous remercie de votre attention.
1: 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Terminé.

0: Suena. Alors ça va? Non, c'est pas bien, t'es le courant.
1: Oh, y'a une bonne brise.
0: Hein?
1: Y'a une bonne brise?
0: Ouais, ouais. Bon, ça va le faire.
1: Ouais, ouais. Là, je croyais que ma vedette était partie. Ça, je la voyais plus.
0: Ah bon?
1: Ouais. J'étais obligé d'aller carrément coller au corbeau pour que je la vois, je sais pas, les nuages ou quelque chose que je voyais poche. Ça, je pensais qu'elle était payée.

0: c'est pas déchiré des boches.
1: Je suis
0: que. C'était pas déchiré des boches.
1: J'entends rien à ce que tu dis.
0: Elles étaient pas déchirées, tes bâches.
1: Ah non, non, c'est bon. Elle était juste partie de sa place.
0: Ok.

0: C'est 1040, pas tout le palier, tu vois.
1: De quoi?
0: J'étais en train de réfléchir en se disant que le palier c'est 1040 hier, que Yo me disait.
1: Le palier de quoi?
0: Bah où ça vibre le plus quoi.
1: Par exemple, ça vibre pas, tu vois aussi, tu vois.

À part de 5-4, à part de 5-4 du cross, je vous montre qu'un FPS, comment vas-tu parler? Sérieux, 5-4, 5-1, on peut passer 68, 18. Cas du cross je bourse sur le 68, comment vas-tu? Bon, également, je t'ai un petit pour le test VHF, je repasse 16. Bonne journée à vous, mon cas.

0: T'as WhatsApp toi, Patou?
1: Allô?
0: Tu as WhatsApp?
1: Ouais. Mais là, le bateau il vibre pas plus que d'habitude. Hein. Faut dire. Non, y a rien de nouveau.
0: Bah écoute, moi je l'ai essayé hier sur le départ de 4h, il m'a dit yo pour aller voir, il m'a dit vas-y. Moi je t'ai dit que passer 900 tours, entre 900 et jusqu'à 1500, 1500 pardon, 1100, vibre pas du tout comme il vibrait il y a 2 jours. J'ai dit à Yo et même à Simon, j'ai dit il y a toujours eu un palier sur Élysée, soit il vibre un petit peu, ça a toujours été depuis le lavage du bateau, mais que là, la vibration qui était là, non, elle était pas là, il y a 2 jours avant quand je l'avais, en tout cas elle était pas là, sinon je l'aurais dit.
1: Il est comme tout le monde, c'est pas nous.
0: Bah ouais, il est comme tout le monde. Enfin, moi je m'en fous, je sais comment je suis, donc je préviens tout le temps dès qu'il y a quelque chose. Donc, moi, toi hier par exemple, j'ai pris le bout du planchon dans le... Du planchon tribord dans le propulseur de la Dryad, ben, jusqu'à 20h15, la sonnette est en train de le couper dans le propre. Et Simon est au courant.
1: Ouais, mais non, en plus ce qui est marrant, c'est que moi j'ai vu Simon le soir en vacances, je lui ai dit bonnes vacances et tout. Et s'il y a eu quelque chose, je lui aurais dit quoi. Je sais pas. Bon, moi je m'en fous.
0: Bon, après moi je m'en fous, je n'accable personne et je me permettrai jamais de le faire. Et c'est le problème des équipages tournants, c'est ce que je disais hier.
1: Bah non, c'est pas le problème des équipages tournants, si j'avais fait, j'aurais dit.
2: Quand t'es minable, tu vois.
1: Là je suis à 1400...
3: Ouais, y'a rien, y'a pas de vibration. En plus la première a été coupée.
0: Bah,
3: PD là, putain.
0: Le congé hier, c'est Yo qui avait le bateau hier, mais c'est pas moi. J'avais les nazouilles à dire.
1: Ouais. Bon bref, on va faire les pieds de rouillature, on va changer les hélices.
0: Ça va tout tourner chez Félix cette année.
1: Bah ouais. Bah du coup maintenant on va faire un repas par saison tous les trois. Voilà, on va faire que l'équipage.
0: Que l'équipage, d'accord.

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0: origine Météo-France, bulletin Coty pour la bande des 20 000, du Cap de l'Agde à la pointe de Pinard, du lundi 31 août 2026, à 6h15 égale. Le vent fait référence au vent moyen selon l'échelle Beaufort, la mer est exprimée en échelle Douglas. L'heure légale correspond, l'hiver, à l'heure UTC, 6h, UT, l'heure UTC, plus 2h. Attention, en situation normale, les rafales peuvent être supérieures de 40% au moyen et les vagues maximales atteindre deux fois la hauteur significative. Pas d'avis de vent fort en cours ni prévu. Situation générale le lundi 31 août 2026, à 0h, UTC, et évolution. Dépression 1002 hectopascales sur l'Angleterre, se décale envers le nord-est, prévu 1003 hectopascales en mer du Nord, à la mi-journée, puis s'évacue vers le nord-est l'après-midi. Dorsale atlantique, associée à l'anticyclone 1026 hectopascales au sud des Açores, prévu se renforcer progressivement 1020 à 1022 hectopascales sur le golfe de Gascogne et la France en journée. Prévision pour la journée du lundi 31 août. Vent. Ouest, à nord-ouest 4, à 5, temporairement 5, à 6 avec rafale de lague, à Perros direct ce matin, modulant 3, à 4 de Briard, à Pinard l'après-midi. Mer. Soufflement d'huile, à Briard. Peu agité, à agiter, temporairement forte vers le large le matin. Ailleurs. Forte, s'atteignant agité, à forte d'est en ouest. L'après-midi. Houle. De lague, à Briard. Ouest, à nord-ouest 50 cm, à 1,50 m, et jusqu'à 2 m vers le large. De Briard, à Pinard. Ouest 2, à 3 m. Temps. Nuageux avec averses éparses le matin, devenant voilé l'après-midi. Visibilité. Bonne. Localement moyenne sous averse. Prévision pour la nuit du lundi 31 août au mardi 1er septembre. Vent. Nord-ouest 3, 1, 4, parfois 5 de lague. Adria au début, mollissant 1, à 3 en seconde partie de nuit, mais devenant variable sur la pointe Bretagne. Mer. De flément d'huile, Adria. Peu agité, à agiter, cette nuit on peut agiter en fin de nuit. Ailleurs, agité, temporairement forte de Perros Guirec, à Pinard au début. Houle. De flément d'huile, à Briard. Nord-ouest 50 cm, à 1,50 m. Ailleurs, ouest, à nord-ouest 1,50 m, à 2,50 m, s'atteignant 1, à 2 m en seconde partie de nuit. Temps. Voilé. Devenant peu nuageux en seconde partie de nuit. Visibilité. Bonne. Tendance pour la journée du mardi 1er septembre. Vent. Secteur sud-ouest dominant 1, à 3, mais localement variable de flément d'huile, à Briard. Mer. Peu agité. À agité, cette nuit en belle. À peu agité l'après-midi. Houle. De lague, à Briard. Ouest, à nord-ouest 50 cm, à 1 m. De Briard, à Pinard. Ouest, à nord-ouest 1, à 1,50 m, s'atteignant 50 cm, à 1 m l'après-midi. Temps. Ensoleillé devenant voilé en fin d'après-midi. Visibilité. Bonne. Observation le lundi 31 août 2026, à 3h. UT. C. Ouessant. Vent ouest 19 nœuds, mer peu agitée, 1014 hectopascales en hausse, nuageux avec éclaircie, visibilité 8000. Bas. Vent ouest 16 nœuds. Brignoban. Vent ouest sud-ouest 14 nœuds. Briard. Vent ouest sud-ouest 16 nœuds. Cap de Lague. Vent ouest sud-ouest 23 nœuds. 1010 hectopascales en hausse. Pointe du Raz. Vent ouest 17 nœuds. Le prochain bulletin sera enregistré le lundi 31 août 2026, vers 12h30 légale. Météo France vous remercie de votre attention.
1: 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Je repasse 16. 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Terminé.

0: Quand la boîte dans ta cantine?
1: Non, non.
0: Y'a que dalle là-dedans, est-ce qu'on est encore plus nul que notre joueur?
1: Bordel, mes ordi, j'arrive pas à stopper, en plus, c'est casse-couille.

0: Bonjour la billetterie.
1: Bonjour le GFREM.
0: Tu vas avoir 4 personnes, Marion, qui vont s'arrêter en billetterie, 4 anciens couples. On va leur vendre un aller simple. Ils ont que leur carte bleue pour payer.
1: Okay.

0: Bonjour, bonjour, FD, est-ce que tu pourrais appuyer un peu sur les manettes, s'il te plaît?
1: Non.
0: Pourquoi?
1: Bonjour, je suis 8h. Cherchez pas trop le prochain coup, ça marche arrière.

0: Les 4 Marions, ce sont les 4 premiers. Tu vas voir les deux premiers, monsieur, un sac à dos rouge sur le dos, casquette grise sur la tête. J'arrive devant toi.
1: Ouais, ça marche, ok.

0: Bon bah David est le dernier, je pense.
1: Ouais, c'est bien ça. Les vieux ont essayé de se faire la malle.
0: Même les vieux sont des raclures, un chapeau.
1: Oh bah oui, de toute façon, déjà quand tu vois pourquoi ils ont pris qu'un éléphant à l'aller.
0: Heureusement qu'on les prévient et qu'on repère, hein.
1: Eh ouais.

0: Ouais, c'est pas violon.
1: Onction 5, 6, 7.
0: Du Goémon en bloc, c'est quasi ici, tant qu'il est fou.
1: Il y a des targages.

0: auxiliaire. Bah, meilleur 11 et la plus nulle 7.
1: Ouais, c'est pareil. J'ai fait une et deux dedans.
0: Ouais, c'est nul.
1: Bizarre, tout est débrouillé.
0: Les chevaux, des bus ou j'en sais rien. La chasse qui roule, quartier là. Dehors des bars. Hein.
1: Non, je vois pas.
0: Les photos, t'avais les foot ballons de l'autre, c'est le foot.

0: sont merdés, moi. L'alternateur, il doit pas changer assez, les ordi n'auraient pas stoppé.
1: Ouais, putain. La merde. Ouais, ça doit bouffer toute ta batterie, quoi. Ça va s'éteindre au bout d'un moment.
0: Quoi tu dis?
1: Ça doit bouffer toute ta batterie, quoi. Ça va s'éteindre au bout d'un moment, je pense, non?
0: Allez, je suis beau. Je vais le... débarquer pour le saut demain.

0: Time Zero, c'est rallumé là, tu vois, et j'ai plus de position, j'ai plus rien dessus. J'ai la carte si tu veux, mais il n'y a plus de position, il se cale plus. Alors que mes ordi, mes GPS sont en route.
1: Ah ouais, bah c'est pas un problème, c'est un problème de l'ordinateur.
0: Hein. Ah ouais, je sais pas qu'est-ce qu'il y a eu. D'ailleurs, ça a bugué 3-4 fois et là. Oh la merde, chier.
1: Que des cailloux en plus comme ça, c'est pas grave.

0: la chasse, il y a bonnet de tôle, ce qu'on va boire.
1: Ouais, c'est tombé, toi. C'est les barres et les poissons qui sautent en surface.
0: La salade des barres.

0: De quoi?
1: Je disais, t'avais un bout de ballon dans l'eau là, fait que...
0: Ouais, c'est la mode en ce moment. Oh, celui-là, on va jusqu'au propulseur, Nice jusqu'aux hélices. Encore désolé, encore merci pour hier soir.

0: Jamie 3, notre gouvernail est bloqué. Panne.
1: La station diffusion en panne du Cross Jobour 115 est éclair. Est-ce que je vois votre position GPS, s'il vous plaît, madame?
0: Position GPS, 48 degrés 49 68 33 nord, 3 degrés 01 94 28, 28 ouest.
1: Oui, madame, vous confirmez, vous êtes au niveau de Bré, hein, c'est bien?
0: Exactement.
1: Oui, Corsen, vous avez reçu la donnée? Oui, est-ce que je peux avoir le nombre de personnes à bord, madame?
0: Nous sommes deux personnes, on essaie de se mettre à l'abri de Bréa.
1: D'accord, et quelle est l'origine de la...
0: Aucune idée, ça s'est arrivé à 5 minutes, tout d'un coup la barre n'a pas répondu, elle est bloquée.
1: Oui, c'est tout bien pris, vous avez quoi comme navire?
0: Sonne 1732i.
1: Oui, vous pouvez me répéter, j'ai entendu donc un voilier, Sonne
0: 1732i.
1: Oui, c'est tout bien pris, vous demandez assistance?
0: Oui, nous demandons assistance.
1: C'est tout bien pris. Est-ce que je peux avoir le nom de votre voilier, s'il vous plaît?
0: Jamie 3.
1: Oui, c'est tout bien pris du cross. Si vous souhaitez donc une assistance remorquage afin de rejoindre quel port?
0: Les Ardrieux.
1: Oui, c'est bien pris, madame, tout va bien à bord.
0: Sinon, tout va bien à bord.
1: Oui, c'est bien pris. La station pour le voilier qui est en panne moteur, secteur Bréa, Loguilly, le Cross Corsen sur 16, vous me recevez?

0: Le voilier se signale en panne du cross Corsen sur le 16, vous me recevez? Ouais, Bréa de Corsen sur 16.
1: Oui, Corsen de Bréa, fort et clair.
0: Ouais, est-ce que tu peux dire au navire de nous appeler sur au 187 par téléphone?
1: Ouais, bien pris, je fais ça. Jamie 3 du sémaphore de Bréa. Est-ce que vous pouvez contacter le cross Corsen au 187?
2: Bord de les ardrieux du Kistilic.
3: Oui, j'appelle tout de suite.
1: Ouais, bien reçu. Ouais, Corsen de Bréa, ils vont vous appeler immédiatement.
2: Bord de les ardrieux du Kistilic. Ouais, dis-moi, je voulais savoir s'il y avait moyen d'avoir de la place pour une nuitée demain soir. Ok, ça marche. Je te remercie. À demain.

0: Okay.
1: Tan tan tan tan tan tan. Ici le cross-corten, information numéro 1. Début, tan tan, secteur sud, île de Bréa. Au niveau de la pointe de l'Arquest, une assistance de remorquage est demandée par le voilier Jani 3 avec deux personnes à bord à la position 48 degrés 49 minutes 68 nord 003 degrés 01 minutes 93 ouest. Un voilier avec une avarie de barre demandant une assistance de remorquage vers le port de Lézardrieux. Il est demandé à tous les navires se proposant de porter assistance au voilier Jani de se rendre vers le lieu du sinistre, de prendre contact avec le cross-corten sur le canal VHF16 ou par téléphone au 196. À 7h40 temps universel, ici le cross-corten terminé.

0: Bonjour Carole, tu vas avoir plusieurs familles qui vont s'arrêter en billetterie pour t'acheter des allées simples, ils ont que la carte bleue pour payer. Le premier, première famille, monsieur, reconnaissable, chemise à fleurs, cheveux longs, blonds. Et madame, deux allées simples, les enfants sont en bas âge. Et deuxième famille, une grande brune, assez bronzée, deux enfants. Et monsieur blond avec une boucle d'oreille, une veste verte.
1: Ok, salut FD, c'est noté.

0: Henri me demande si t'as pas un bout de planchon à lui dépanner.
1: Si, je dois avoir un ou deux mètres là dans le propulseur.
0: D'accord, bah je te remercie alors. Je vais progresser ça. Putain, garde-lui moi ces conneries en plus.

0: pour nous montrer FD qui c'est.
1: Ils vont arriver, ils vont arriver. On peut pas la louper, une très grande brune avec deux enfants, un monsieur blond. Et la deuxième, monsieur avec une queue de cheval, blond, chemise à fleurs. Alors, les premiers qui doivent s'arrêter en billetterie, ils viennent te le montrer, Henri. Et le deuxième débarque avec sa petite fille dans la main gauche. Et la troisième descend du planchon à l'instant. Grande brune.

0: Ouais, Cross Corsten, 200 TV.
1: Zantivi du Cross Corsten.
0: Ouais, nous appareillons là de. Nous appareillons avec 5 personnes à bord plus un passager.
1: Ouais, bien reçu. On va passer 68, 6-8.
0: Je mets sur 68.

0: Allez, Zantivi de Corsen sur 68.
1: Corsen de Zantivi.
0: Ouais, fort et clair. Donc oui, on vous voit ouais, à l'appareillage. Donc le Jamie 3 actuellement au mouillage, ça a l'air tenir. Qui se trouve au niveau de la cardinale sud. Comment dire Rudallinen.
1: Vous pouvez répéter le nom de la cardinale
0: Rudallinen. Rudallinen. Et mais alors le bateau il s'appelle le Jamie 3, vous l'aurez à l'AIS. Hein, il est juste avant les courriers là, qui font pointe de l'arc ouest, Bréa, là, juste avant cet axe-là.
1: Bien reçu, ben on vous tient informé, là, on fait route. Là.
0: Ah, bien reçu.

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0: On va lui, on va voir si Io arrivera à avoir la clé et Carfouras.
1: Moi, je pense pas qu'on aura le temps aujourd'hui.
0: Et quoi, Carfouras? On verra ça, non mais je vais un peu d'humour. Vous allez en rigoler un peu.
1: Putain, on a assez de boulot, arrêtez de nous en rajouter quoi.
0: C'est l'esprit de partage.
1: Tu peux pas faire ça une heure et demie pendant que j'avais la combinaison?
0: Si j'avais su, avec les six on ferait le monde.
1: Bah oui,

0: Jamy 3 pour la vedette SNSM qui approche.
1: Jamy 3 de SNSM.
0: Oui, bonjour et merci de venir. Juste pour vous informer, j'ai ma barre, a priori elle s'est libérée, mais comme j'ai aucune idée de ce qui s'est passé, je préfère pouvoir la contrôler avant de repartir.
1: Vous pouvez répéter, j'ai pas reçu.
0: Juste pour vous préciser qu'a priori, j'ai l'impression que la barre s'est libérée. Elle est redevenue molle, mais je sais pas du tout ce qui s'est passé, donc je pense que c'est mieux de la contrôler et de repartir vers un port d'abord.
1: Vous pouvez relever le mouillage, éventuellement?
0: Est-ce que je peux aller jusqu'à un mouillage?
1: De toute façon, on est à proximité, là, s'il y a besoin, on vous prend en remorque tout de suite.
2: Ouais, Jamy 3 de Corsair, je crois que la SNS vous demande juste de lever votre mouillage, de relever votre ancre, ils arrivent pour prendre en charge.

0: Ah, les antivis, antivis de Corsen. Pour information, on vous voit pas à la IS, hein. Je sais pas si vous avez allumé.
1: Ouais, Corsen, je route, c'est...

Bien reçu, bah, tout à l'heure pour le début de remorquage.

0: peux faire des 4, 5, 6.
1: Ouais, c'est pareil, hein. On fait 3, 4 à 4. 4 à 4.
0: Elles sont plus petites en plus, j'ai l'impression.
1: Je sais pas trop, mais je vois rien d'ici. Ouais, on va tout relever et reboîter ça et demain il y aura pas, il y aura mercredi. La mer est grande aussi et il y a eu du mauvais temps.

0: dirai à Denis, remène-moi à ton intérieur lendemain, tu sens.
1: Pour fixer les bâches et tout, là,
0: finir tout seul.
1: Ouais, t'as dit, je suis Philippe, je t'ai embarqué une filière en lendemain. Je vais m'ouvrir filière, je vais tirer des capalois, je vais mettre son site tout de suite.

0: bon, ça le fait dans l'équipe.
1: Ouais, ça va. Hier, je vois pas, aucun est debout.

0: dès, on va te faire 11h15 si tu veux, on va faire de l'eau après.
1: D'accord Lulu, merci. Ou après laisse, hein, je ferai 11h, 11h15, y'a pas grand monde. Faites votre votre plein d'eau peinard.
0: Ouais, ok.
1: Il y aura qu'une place à qui après là. Après ça t'évitera de toucher, de devoir reculer après. T'embête pas, faites votre plein d'eau, nous on va faire 11h, 11h15, ça occupe.

0: casiers sont à Howard, de... enfin au endroit de petite araignée là.
1: Ouais, moi j'ai pas eu.
0: Y'a pas partout, mais ils ont haut, laisse tomber.

0: On a tout le monde pour le direct.
1: Saint-Divine du cross.
2: La cross corsaine de Saint-Divine.
1: Oui, Saint-Divine du cross.
2: Bon, vous informez que là, j'ai mis 3 à son mouillage un peu engagé. Petit à petit, mais c'est un peu laborieux.
3: Pas trop ta fille, hein,
1: du... On a reçu du cross, hein, on attend votre retour.
4: Le ballon est crevé dessus.

0: Cross Corsen de Santuvi.
1: Santuvi,
0: le Jamie 3 là, qui a réussi à remonter son mouillage, là, donc pour l'instant on attend ses instructions. Là. Apparemment son gouvernail a l'air de fonctionner, donc on va attendre de voir, on reste à proximité.
1: Bien reçu du Cross, bah écoutez, j'attends vos nouvelles. Merci encore.

0: Jamy 3 pour la SNSM.
1: 110 villes de... ici 110 villes. Donc votre gouvernail fonctionne?
0: Là, il a l'air de fonctionner, ouais.
1: D'accord, là, vous faites route sur les Adrieux?
0: Oui, je vais faire route vers les Adrieux par sécurité, là.
1: D'accord. Bon, bah écoutez, est-ce que vous avez besoin encore d'assistance?
0: A priori, non, pour le moment, c'est bon, j'ai l'impression que ça a l'air d'aller.
1: D'accord, vous savez ce qui s'était passé?
0: Comment? Bah, de toute façon, on vous suit jusqu'à votre mouillage, c'est ça, et puis après, on va continuer tout seul.
1: D'accord, on vous escorte jusqu'à l'Olivier, ouais.
0: Bah, c'est parfait comme ça, merci.

0: Ok.
1: Cross Corsten, Cross Corsten de Santévi.
2: Oui, Santévi, Corsten, Santévi.
1: Je pense que vous avez reçu la conversation, là, donc apparemment le gouvernail du Jamie 3 fonctionne. Nous les escortons jusqu'à Logivy et après ils rentrent sur les Adrieux par leurs propres moyens.
2: Du coup, je comprends, escorte jusqu'à Logivy, ensuite ils rentrent à les Adrieux par leurs propres moyens.
1: C'est bien ça, c'est bien ça.
2: C'est bien reçu du cross.

0: Jamie 3 pour Logiville de la mer.
1: Jamie 3 de Saint-Yves.
0: Un grand merci pour votre aide et puis je pense qu'on va se séparer là si j'ai bien compris. N'hésitez pas à passer nous voir à Les Ardrieux si vous voulez, on vous remerciera chaleureusement.
1: Bah écoutez, je vous remercie aussi pour... Et puis bah écoutez, si vous avez besoin, n'hésitez pas à appeler.
0: C'est parfait, merci beaucoup, bonne fin de journée.
1: Faites attention au coffre, il y en a pas mal dans le là où vous êtes là, hein. Vaut mieux.
0: Oui, on va réabattre un peu, et puis on est passé par là, donc merci.
1: Retour à Les Arts.

0: Cross-Corsen de Santévi. Ouais, c'est pour vous informer qu'on est de retour au coffre à Logivy, là, et donc le Jamy 3 continue sur les Ardrieux, hein. Je pense que vous avez entendu.
1: Santévi du Cross, c'est tout bien pris, on vous remercie pour votre déplacement, bonne journée à tous.
0: Et bon cœur à vous aussi, au revoir.
2: Jamy 3 pour tout le monde, un grand merci à tous pour votre assistance, bonne journée à tous.
1: Jamy 3 du Cross-Corsen, est-ce que vous pouvez nous contacter quand vous arriverez au port?
2: Oui, sur quel canal vous voulez que je vous recontacte?
1: Par téléphone, c'est le mieux, vous pouvez nous appeler au 196.
2: Parfait, je vous rappelle en arrivant. Merci.
1: Merci, à tout à l'heure.
2: À tout à l'heure.

0: On va en vidange, si vous avez besoin, vous téléphonez.
1: Ok. Ok, yo.

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0: va finir.
1: Bon, minable.
0: Tu vas finir, je demande. Vas-y, tu me reçois.
1: 64 volts, vous avez. En 600 casiers.
0: Dans 34. Tu me reçois ou quoi? Ça va, Yann. Bonjour.

0: Je vais couper le son.
1: Hey. Combien tu dis que t'avais de poules?
0: 64.
1: 64?
0: Ouais.
1: Oh la vache.
0: Oui. Oh, il y a 3, 2, 1, 4, 5, 2, le chien.
1: Ça n'a pas rebougé, je vois que t'as reboîté l'autre jour. Moi j'ai quelques-unes, mais ça doit être celle qui était allée dedans. Hein.
0: Ouais, c'est ça. Bon, finalement, j'avais 210 kilos l'autre jour. Le prix est nul à chier, en plus ça a baissé encore.
1: Ouais,

0: T'as fini là?
1: Ouais.
2: D'accord, il me reste 4.
1: Chier là, tu voulais des épaules, en plus à 9 balles, c'est plein de...

0: Elle voulait 5 ans, elle.
1: Ah, demain, je vais lui donner ce que j'ai, là, déjà. Bah, je sais pas, je sais pas s'il va aller demain, en fait, Yann, c'est bon, tu vois.
0: D'accord.

0: Et combien les pôles ce matin?
1: 6,80.
0: Ouais.
1: Chier, c'est le motif qui veut pas venir pour ma vedette. Hein. Les Brest Marine se déplacent pas. Pas comme ça, quoi. Tu me remontes demain matin.
0: Ouais, mais j'ai pas de plate, moi.

0: prendre une batterie au dron, essayer de changer les batteries, ça sert de batterie.
1: Ouais, sinon Dylan il a un booster chez lui là. Peut-être essayer.

0: J'essaye. Hein. Pour moi, c'est les batteries. Hein.
1: Je vais aller voir, je vais essayer de trouver les batteries. Je sais pas où ils sont.
0: Si tu dis que dans la mienne, c'est dans le même moteur, ça va être pareil. Hein.

0: dans la rue.
1: Ouais.
0: C'est qui Élise Daigre sur Bréa? Bon, originaire de Bréa.
1: Ça doit être une nièce à Didier Daigre.
0: Ouais, on était bien là-dessus, quoi. Ok. Ouais. C'est la fille dessus qui passe souvent avec le chien, là.
1: Non, c'est encore une autre sœur à Didier, c'est Patricia. Elle avait la boulangerie à un moment sur Bréa.
0: Ok, d'accord. Ouais, c'est pour ça qu'il y a des guégons.

0: season.
1: Excuse-moi, Daniel.
0: 8 matchs, hein? Pas une belle merde.
1: De quoi t'as dit?
0: J'ai 8 bacs.
1: 8 bacs? Putain, vache.
0: Ah, oui. Ça va quoi, toi, là?

0: boulot, ouais. J'aurais pas dû travailler, j'ai beau, moi. Ça sert à rien. Voilà, on ira pas demain, on ira après-demain,
1: ouais. Ouais, moi aussi, je vais ira après-demain, ça sert à rien. Ça, c'est bizarre, ça a coupé d'un coup comme ça.
0: Bah tu vois depuis que j'avais stoppé là.
1: Ah chier. Je pensais faire une belle journée aujourd'hui.
0: Ouais.

0: Sorgenrunde.
1: Un bon 300, je pense.
0: Ouais, c'est pas mal, hein. C'est bizarre, hein.

0: C'est tout bon pour 13h30?
1: Il y a Armel qui arrive en courant.
0: Ok.
1: Et après elle, ce sera tout bon.
0: Ok.

Sécurité, sécurité, sécurité. Ici le Cross Corsen qui passe sur le canal 79, émetteur de Bodic, pour la diffusion d'un bulletin météorologique côtier valable entre La Hague et Pinmar. Du Cross Corsen, je passe canal 79. 7, 9.

0: origine Météo-France, bulletin Côtier pour la bande des 20 000, du Cap de l'Agde à la pointe de Pamard, du lundi 31 août 2026, à 6h15 légale. Le vent fait référence au vent moyen selon l'échelle Beaufort, la mer est exprimée en échelle Douglas. L'heure légale correspond, l'hiver, à l'heure UTC, plus 1 heure, et l'été, à l'heure UTC, plus 2 heures. Attention, en situation normale, les rafales peuvent être supérieures de 40% au vent moyen et les vagues maximales atteindre 2 fois la hauteur significative. Pas d'avis de vent fort en cours ni prévu. Situation générale le lundi 31 août 2026, à 0h, UTC, et évolution. Dépression 1002 hectopascales sur l'Angleterre, se décalant vers le nord-est, prévu 1003 hectopascales en mer du Nord, à la mi-journée, puis s'évacue vers le nord-est l'après-midi. Dorsale atlantique, associée à l'anticyclone 1026 hectopascales au sud des Açores, prévu se renforcer progressivement 1020 à 1022 hectopascales sur le golfe de Gascogne et la France en journée. Prévision pour la journée du lundi 31 août. Vent. Ouest, à nord-ouest 4, à 5, temporairement 5, à 6 avec rafale de l'Agde, à Perros-Guirec le matin, mollissant 3, à 4 de Briard, à Pamard l'après-midi. Mer. De Flémanville, à Briard. Peu agité, à agiter, temporairement forte vers le large le matin. Ailleurs. Forte, s'atténuant agité, à forte d'est en ouest. L'après-midi. Houle. De l'Agde, à Briard. Ouest, à nord-ouest 50 cm, à 1,50 m, jusqu'à 2 m vers le large. De Briard, à Pamard. Ouest 2, à 3 m. Temps. Nuageux avec averses éparses le matin, devenant voilé l'après-midi. Visibilité. Bonne. Localement moyenne sous averse. Prévision pour la nuit du lundi 31 août au mardi 1er septembre. Vent. Nord-ouest 3, 1, 4, parfois 5 de l'Agde. Adria au début, mollissant 1, à 3 en seconde partie de nuit, mais devenant variable sur la pointe Bretagne. Mer. De Flémanville, Adria. Peu agité, à agiter, cette nuit on peut agiter en fin de nuit. Ailleurs, agité, temporairement forte de Perros-Guirec, à Pamard au début. Houle. De Flémanville, à Briard. Nord-ouest 50 cm, à 1,50 m. Ailleurs, ouest, à nord-ouest 1,50 m, à 2,50 m s'atténuant 1, à 2 m en seconde partie de nuit. Temps. Voilé. Devenant peu nuageux en seconde partie de nuit. Visibilité. Bonne. Tendance pour la journée du mardi 1er septembre. Vent. Secteur sud-ouest dominant 1 à 3, mais localement variable de Flémanville à Briard. Mer. Peu agité. À agiter, cette nuit en belle. À peu agité l'après-midi. Houle. De l'Agde, à Briard. Ouest, à nord-ouest 50 cm, à 1 m. De Briard, à Pamard. Ouest, à nord-ouest 1, à 1,50 m, 7,5 50 cm, à 1 m l'après-midi. Temps. Ensoleillé devenant voilé en fin d'après-midi. Visibilité. Bonne. Observation le lundi 31 août 2026, à 3h, UTC. C. Ouessant. Vent ouest 19 nœuds, mer peu agitée, 1014 hectopascales en hausse, nuageux avec éclaircie, visibilité 8000. Vent ouest 16 nœuds. Brignoban. Vent ouest sud-ouest 14 nœuds. Briard. Vent ouest sud-ouest 16 nœuds. Cap de l'Agde. Vent ouest sud-ouest 23 nœuds. 1010 hectopascales en hausse. Pointe du Raz. Vent ouest 17 nœuds. Le prochain bulletin sera enregistré le lundi 31 août 2026, vers 12h30 légale. Météo France vous remercie de votre attention.
1: Ici le Cross-Corsen. Fin de la diffusion du bulletin météorologique côtier. Je repasse 16. Bon quart à tous. Terminé.

Alors, Candice, est-ce que tu as du monde pour 14h20 déjà avec toi? Ok, merci. On se tient au courant si t'as du monde qui arrive.

0: j'ai un tour de l'île du coup.
1: Candice, t'as du monde de ton côté en plus ? Alors moi j'ai 6 personnes de mon côté, on est à 9, on refait le point dans quelques minutes.
0: Il faut à 20 brèves.

0: 8 personnes, tu dis Candice? Ok, merci. Et le tour est confirmé, Lucas.
1: Okay.

0: par l'œil ou... Dans l'est, à la troisième, tu pourrais pas plonger?
1: Bon bah... Si, mais faudrait qu'FD reste quoi.
0: Puis après là, moi je reviens du tour à 3h30, le bas est à 4h. Peut-être le bateau dans l'est...
1: On peut essayer de se la jouer comme ça, oui.

0: Bon, t'as lundi, aujourd'hui, 4h15, ouais, 3h30, t'es là, ouais, c'est tout à fait.
1: Ça laisse une bonne heure, le bateau peinard à quai tranquille.
0: On peut se la jouer comme ça.
1: Comme tu veux, c'est toi qui me dis.
0: Essayez, toi.

0: l'heure, Lucas, si tu veux, je récupérais le bout de votre planchon qui était en place hier, comme ça j'irai prendre ce qu'il faut à la COP.
1: Ouais, si tu veux, ouais. Il n'y a pas de Ricard à la COP, vas-y.
0: Il n'y a pas de Ricard? Merde. Je bois pas de Ricard, longtemps, mais c'est pas grave.
1: Bon, j'arrive à tout boire.
0: Tu bois tout, toi, alors? Oh non, quand même.
1: Oh oui. Quand tu changeais d'alcool de boisson alcoolisée, t'étais pas alcoolique. Et tous les jours on change.
0: D'accord, bah je vais peut-être essayer alors. Qu'est-ce que t'en penses, Lucas?
2: C'est vrai que c'est pas faux.
0: Bon, la sieste était bonne.
2: Bah non, Eloane m'a réveillé.
0: Il a posé faire ça quand même.
2: On a ouvert la porte, claqué, allez, fin de sieste.
0: T'as rien dit?
2: Je pense que ma tête a suffi. Et redescends-tu après?
0: Oh putain, t'es gentil. Tu as mieux, c'est pas Jamie dernier coup qui m'a réveillé, il était juste au-dessus de moi pour aller dormir.
1: Il fait tout le monde avec toi?
2: Bah ouais.
0: On profite, on partage.
2: Il y a un petit truc en plus.
1: Ouais, mais j'ai pas trouvé quoi.
0: Profite, on partage, Luc. C'est ta devise.
2: Plus que 20 jours à faire, c'est rare.
0: Tiens, voilà, plus que 20. Plus que 20, yo. Et aussi.
1: Ouais, si on commence à compter les jours, ça va être long. Mais bon, oui, on peut dire ça, ouais, plus que 20.
0: Ensuite, début octobre, bah, c'est le retour CDI, donc c'est la danse partout, la kermesse, ce que vous voulez, quoi.
1: Oh, il y a bien 2-3 CDI qui vont rester.
0: Oui, au moins un, c'est sûr.

0: Bernard qui fait assistant plongée, les loups.
1: Attends, il essaye de mettre les naises à caisse que là, je l'ai mis en difficulté sans problème.
2: Ouais, ouais, Bernard va te faire ça, yo.
1: Putain, t'es trop fort, toi. Comme disait Riton, il y a un tuyau, un petit tuyau d'eau pour respirer par la bouche.
0: Bah si t'excuses bien le CO2, ouais. Sinon tu commences à avoir des étoiles au bout d'un moment.
1: Moi je pense qu'il y a Gavin et Lucas à force d'être sous l'eau, là je pense que c'est... Ça doit déjà mettre une balle et t'en as peut-être en permanence. Même toi en bouteille quand tu vas, là tu dois... Au bout d'un certain temps, tu dois avoir un coup de fatigue.
0: Ah non.
1: Ça dépend ce que t'es le plus, c'est du Ricard, c'est sûr que ça doit être... Ouais, faut faire gaffe.
0: Non, ça... Après, c'est pas de la fatigue, hein. Tu pompes plus un peu d'air quand tu... Bah, quand tu tricoles, entre guillemets, quand tu veux couper du bout, quand t'es un peu plus en action, quand tu respires un peu plus vite, quoi. Sinon, c'est, pour... c'est pareil. Hein. C'est comme quand t'es sur terre en courant, hein. Tu cours, hein, tu vas respirer un peu plus vite. Bah, sous l'eau, c'est pareil. Hein. Sauf que t'as qu'une bouteille d'air, quoi.
1: Ouais, pas fou. Ça vaudrait le coup, ça... Tu t'as décidé de faire ça, on va faire ça.

0: Bon, les Isosec, vous avez des nouvelles?
1: Non, j'ai pas eu de nouvelles depuis ce matin.

0: regarde sur Marine Traffic, elle est encore dans la DARS.
1: Bah, il est stoppé ou en route? Il a déjà stoppé la IS?
0: Bah ouais, mais même ça continue d'émettre. En général, quand ils sont sur le terre-plein, tu les vois encore. Et là, il est dans la forme.
1: Et t'as pas l'air sur le truc, parce que des fois, quand sur les bâtiments, j'ai remarqué, c'est ça, dès que tu stoppes la IS, t'émets plus quoi. C'est pas comme les NES ou la Bretine.
0: Dès que tu coupes le jus?
1: Dès que tu coupes ton IS, en général, aussi j'ai fait les. Cette saison j'ai coupé la IS en 2 minutes quand Lou m'a appelé pour savoir pourquoi j'ai coupé la IS.
0: Ah, c'est peut-être ça.
1: Que sur les NES et sur la Bretagne, comme ils sont couplés sur le 24, je suis pas de conneries, du coup t'es même quand tu. C'est à part si tu disjonques comme vous faites, comme ça peut arriver des fois.
0: Bah, on disjoncte pas, mais tu les vois sur le terre-plein en général, quoi. Et là, ouais, je sais pas.
2: Tu as tout le monde devant toi pour le direct, Yohan.
1: Ouais, parfait. J'ai pas dit que vous disjonctez la IS, j'ai dit quand, à part quand on disjoncte la IS. Un mot peut tout changer.

0: Non, j'ai pas yo, j'ai que des petites gélules d'arnica. C'est comme on prenait, comme ils prennent à la pharmacie.
1: De quoi tu dis?
0: J'ai que des petites gélules d'arnica.
1: Ouais, bah si tu peux nous en envoyer un petit peu, s'il te plaît.
0: Bah je te donne le petit flacon, tu veux.
1: Super, merci.

0: Hello Johan, c'est Camille. Les derniers passagers, c'est le jeune couple avec le chien. Je les vois pas d'ici. Ils doivent arriver bientôt vers toi, je pense. Le garçon a une casquette.
1: Bonjour Camille, ouais ok ils sont devant nous avec le chien là ouais. C'est pas ceux qui arrivent avec le chariot?
0: Non, c'est avec le chariot, ce sera pour la suivante.

0: les gars, je peux me récupérer sur un décor mort ou je peux laisser le Zodiac comme on a fait hier, yo, au bout de la grande cale. Qu'est-ce que vous préférez?
1: Oh, je vais te récupérer si tu veux, FD, si on est qu'à 3 aujourd'hui par bateau.
0: Ok, bon, tout comme ça, hier, mais comme il y a personne. Bah écoute, on fait comme ça, pas de soucis.

0: Les tiennes ou les miennes?
1: Bah tu comptes 11 comme ça on est sûr.
0: Ok Lucas.

0: fais un petit bout, Lucas, juste que j'emmène avec moi pour le diamètre de ton de ta drisse, s'il te plaît. Pour pas me tromper comme la dernière fois.
1: Ouais, ok, FD, on va préparer ça, ouais.
0: Merci, les gars.

C'est ma forme de Cébria, c'est ma forme de Bria pour un essai VHF. Ok, merci, bon quart.

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0: Merci, bon quart.

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0: Oui, excusez-moi, on a des petits soucis de VHF, c'est pour faire un essai. Vous me recevez correctement?
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Bonjour, on voudrait une place pour ce soir, on avait appelé tout à l'heure, un voilier de 35 pieds, on peut mettre à 100 doses à qui relever. Par contre,

0: Maintenant, c'est pour à peu près 1 million. Il faut les appeler sur le canal 9. Au la ligne des prix, je n'ai pas bien compris. Il me reçoit.
1: Oui, attends une seconde.

0: T'as essayé, Lulu?
1: Non, pas encore, je vais essayer en arrivant. Je te dis, t'inquiète.

0: Non, il a l'air de bien fonctionner, tranquille.
1: Bon, bah, impec.
0: Ah oui, il fait le même bruit que d'habitude.
1: Ouais, c'est juste un petit le petit pondet. Mais l'hélice c'est de l'autre bord en plus, donc
0: Oui, il va se barrer à force.
1: Si ça se reproduit, on sait qu'il faudra ouvrir bâbord, pas tribord.

0: Tu vois, il y a quelque chose qui merde là. Ça fait un bruit bizarre.
1: Ah ouais.
0: Dans un sens ça va et dans l'autre sens il fait vraiment un bruit de merde.
1: Ouais, il force un peu peut-être encore.
0: J'essaie de mettre un peu de gaz, tu sais, tu peux mettre du gaz avec le moteur bâbord là, mais.
1: Bah, faut que je retourne et enlever, ouais, démonter côté bâbord.
0: Bah, ouais, pas l'utiliser parce que ça force. Ouais.
1: Oh, la coller tribord, ok, ouais. Soit bon, soit là, soit la première.
0: Ouais, bon, on regardera le planning quand on aura 2 minutes, là, je sais pas de quoi tu es à suivre.
1: Bah ouais, même truc que même config que ça, là, après c'est bon. Demain je suis pas là. Ouais, bah peut-être que là, oui, si pendant ma coupure en archi là.

0: On a fait la vidange ici, il reste un seul bidon d'huile. Je sais pas où ils sont passés tous les charges d'huile. On va les remplir ce soir, après bah si Bernard veut les descendre demain, sinon on les prendra mercredi, nous avec le poster, comme il veut.
1: Ouais, c'est ce que Loïc disait mercredi direct à 5.
0: Ah, il t'a dit déjà?
1: Ouais, c'est ce qu'il m'avait dit qu'il faisait, ouais.
0: Ok, bah après c'est pour vous si vous voulez de l'huile à bord quoi. Parce que moi j'aime bien avoir un jeu, mais bon.

0: Y'en a un qui connaissait le meuble là, qui a disparu avec le chalutier, là, qui avait, le mec qui avait l'arc-en-ciel là.
1: Alors le connaître, non, mais quand j'ai vu son visage sur Facebook, là, ouais, il a été à peur qu'il avait arraché l'arc-en-ciel, celui-là, il faisait les lignes à Kong, à l'Ogivier.
0: Ouais, putain, j'arrive pas à voir ça. Mais j'ai vu sa tête avec son bonnet là, mais je vois pas.
1: Mais au premier coup, ça m'a pas tilté, c'est après, en regardant, j'ai dit putain, si. Mais après, je le connaissais pas du tout. Hein. J'ai dû le croiser sur port à l'Ogivier, mais je le connais pas du tout. Hein.
0: Je sais pas si t'as entendu tout à l'heure ce que je disais à Lulu pour les bidons d'huile. On va les charger ce soir et bah soit tu les prends demain matin, soit on les prend mercredi avec les deux sœurs.
2: Bah on les prendra demain matin.
0: Parce que je dis avant il y avait une charge complète pour les deux moteurs là et plus rien non plus.

0: Oh bah, laisse-les à l'atelier, on va se démerder pour aller prendre l'atelier.
1: Ouais, on va les remplir ce soir et on les laisse là-haut.
0: Ouais, on aura bien un creux demain matin, on sera en long sur la billetterie.
1: Ah ouais, si vous êtes 4, ouais.

0: Ouais, si Loïc peut juste mettre les bidons juste devant la porte, comme ça Eloane va les mettre dans le duster demain. Comme ça y a pas le code à faire et rien.
1: Sinon vous les descend, on les redescend ce soir. On les fout dans la gare maritime.
0: Bah Bernard aurait aimé avoir un jeu d'huile quand même pour faire la route de 5.
1: Bah oui c'est. Bah on te les met Parce que de toute façon le bateau, vous prenez le bateau de là-demain.
0: Ouais, on prend le bateau d'ici demain, mais Loane prend la voiture demain matin. On les mettra dans le Zodiac demain matin.
1: On peut les descendre dans la gare maritime aussi, ça vous arrange?
0: Ah bah ouais, comme ça on les met dans le Zodiac demain matin direct.
1: Allez, on descend ce soir.
0: Bon, impec, merci.

0: Ouais, moi je préfère aussi avoir du loup, on sait jamais. Mais bon. Il y avait 15 bidons là. Et puis là.
1: Ah ouais, c'est ce que je disais, c'est du coup c'est bizarre, c'est en cette saison-ci qu'on a fait les. Qu'on a fait le. Enfin qu'on a séparé les bidons, donc il y avait tous les bidons en début de saison dans la Bratine quand même.
0: Tout est en place. Il n'y a plus qu'un jeu pour une vidange. Il reste un bidon ici à bord.
1: C'est bizarre parce que c'est qu'avec Guillaume on a mis les bidons d'une inverseur dans le local de cuve à eau là. Pour pas qu'il y ait de problème comme il y a eu l'année dernière là. Enfin, moi on était sûr qu'il n'y ait pas de merde, mais ouais c'est bizarre que les bidons aient disparu quand même.
0: On avait, je crois que c'est 11 ou 12 bidons qu'on avait. 11 fois.
1: À moins qu'il soit à l'atelier peut-être quoi, et que je vois, je vais pas regarder parce que ben, quand on fait les neiges, je vais pas faire gaffe, mais à moins qu'il soit posé là-haut quoi.
0: Peut-être, je sais pas. Je sais pas, on verra ça tout à l'heure.
1: Ouais, c'est quelqu'un qui aurait fait une vidange et qui les a baignés vides là-haut et qui les a pas remplis quoi.

0: Bon, les gars, bon repos à vous et puis à mercredi alors.
1: Ouais, à mercredi. Bonne fin de soirée et puis bah à mercredi.
0: Il y a assez de café ou quoi pour la brasserie?
1: Ouais, il y a un paquet. Attends. Ouais, il y a un paquet neuf et en flotte, c'est bon aussi.
0: Ça marche. À plus.

0: Côte de Bretagne, Côte de Bretagne, du sémaphore de Bréhat-sur-Cèze. Côte de Bretagne, Côte de Bretagne, du sémaphore de Bréhat-sur-Cèze, me recevez-vous parler?
1: Bréhat, Côte de Bretagne, bonsoir.
0: Bonsoir, est-ce qu'on peut passer canal 10, unité 0, s'il vous plaît?
1: Oui, 10.
0: Côte de Bretagne, du sémaphore de Bréhat sur 10.
1: Oui, bonsoir, Bréhat. Donc, Côte de Bretagne a quitté son mouillage sur la zone de Rennes. Nous faisons route sur Saint-Brieuc-le-Léguier. Nous y serons à 21h30. Nous avons un chargement d'environ 1028 m3, 6 personnes à bord, un tirant d'eau moyen de 3,80 m.
0: Et les horaires d'extraction, s'il vous plaît?
1: Donc le début de chargement a commencé à 13h40 pour finir à 15h05.
0: C'est tout bien fait pour moi, je vous remercie.
1: Merci.

Sécurité, sécurité, sécurité. Ici le Cross Corsen qui passe sur le canal 79, émetteur de Bodic, pour la diffusion d'un bulletin météorologique côtier valable entre La Hague et Pinmar. Du Cross Corsen, je passe canal 79. 7, 9.

0: origine Météo France, bulletin Coty pour la bande des 20 000, du Cap de l'Agde à la pointe de Pinard, du lundi 31 août 2026, à 18h15 égale. Le vent fait référence au vent moyen selon l'échelle Beaufort, la mer est exprimée en échelle Douglas. L'heure légale correspond, l'hiver, à l'heure UTC, plus une heure, et l'été, à l'heure UTC, plus deux heures. Attention, en situation normale, les rafales peuvent être supérieures de 40% au vent moyen et les vagues maximales atteindre deux fois la hauteur significative. Pas d'avis de vent fort en cours ni prévu. Situation générale le lundi 31 août 2026, à 12h, UTC, et évolution. Dépression 1002 hectopascales sur la mer du Nord, s'évacuant vers la Scandinavie. Dorsale atlantique se renforçant progressivement sur le golfe de Gascogne et la France. Nouvelle perturbation abordant l'Irlande et l'ouest du golfe de Gascogne demain soir. Prévision pour la nuit du lundi 31 août au mardi 1er septembre. Vent. Secteur nord-ouest de 1 à 4, localement 5 vers l'Ag au début, mollissant 1 à 3 en seconde partie de nuit, et devenant variable sur la pointe Bretagne. Mer. De Flémanville, à Bréa. Peu agité, devenant belle, un peu agité en fin de nuit. Ailleurs. Agité, temporairement forte au large de Perros-Guirec, à Pinard au début. Houle. De Flémanville, à Bréa. Nord-ouest 50 cm, à 1,50 m. Ailleurs. Ouest, à nord-ouest 1,50 m. À 2,50 m, cet aiguillon 1, à 2 mètres en seconde partie de nuit. Temps. Voilé, devenant peu nuageux en seconde partie de nuit. Visibilité. Bonne. Prévision pour la journée du mardi 1er septembre. Vent. Variable de secteur sud-ouest dominant 1, à 3. Mer. De Flémanville, à Bréa. Belle, un peu agitée. Ailleurs, peu agité, à agiter, devenant peu agité l'après-midi. Houle. De l'Agde, à Bréa. Ouest 50 cm, à 1 mètre. De Bréa, à Pinard. Ouest 1, à 1,50 m, 7,50 cm, à 1 mètre l'après-midi. Temps. Ensoleillé, devenant voilé en fin d'après-midi. Visibilité, bonne. Tendance pour la nuit du 1 au 2 et la journée du mercredi 2 septembre. Vent. Variable de secteur sud-ouest dominant 1 à 3, fraîchissant 2 à 4 en seconde partie de nuit, puis 4 à 5 en journée. Mer. Belle, un peu agitée, devenant peu agitée, à agiter, à l'ouest de Bray à l'après-midi. Houle. Ouest 50 cm, à 1 mètre, localement non significatif de Flémanville, à Bréa, s'amplifiant 1, à 1,50 m sur pointe Bretagne l'après-midi. Temps. Peu nuageux, à nuageux. Visibilité. Bonne. Observation le lundi 31 août 2026, à 15h, UTC. Ouessant. Vent nord-ouest, dîneux. 1021 hectopascales en hausse. Bas. Vent ouest 12 nœuds. Visibilité 9000. Brignoban. Vent ouest 10 nœuds. Mer peu agité. Nuageux avec éclaircie. Visibilité 8000. Bréa. Vent ouest 16 nœuds. Visibilité 6000. Cap de l'Agde. Vent ouest 12 nœuds. 1018 hectopascales en hausse. Pointe du Raz. Vent ouest-nord-ouest 8 nœuds. Le prochain bulletin sera enregistré le mardi 1er septembre 2026, vers 6h15 légale. Météo France vous remercie de votre attention.
1: Ici le Cross-Corsen. Fin de la diffusion du bulletin météorologique côtier. Je repasse 16. Bon quart à tous. Terminé.

Oui, Nésis de Bréa, c'est bien pris. Vous êtes combien à bord? Oui, Nésis, c'est bien pris pour moi. Je vous remercie. Bonne rentrée et bonne fin de soirée.